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1: Et pour la devinette du jour, vous avez aujourd'hui écouté, vous avez pu entendre la phrase « Odiao mi parolas pri plan lingvoi ». Et ça, ça veut dire « Aujourd'hui, je parle des langues construites ». Et c'est ça justement mon thème aujourd'hui, je vais parler des langues construites. Si vous n'avez pas encore entendu de ce phénomène, de ces langues, ce n'est pas un problème parce que je vais vous expliquer bien sûr plein de choses sur ce thème. D'abord, je vais parler du développement des langues et après aussi répondre à la question qu'est-ce que sont les langues construites en fait. Juste après ça, j'ai aussi le thème des barrières linguistiques qui joue un grand rôle et aussi l'avenir des langues. Bien sûr, je ne vais pas commencer tout de suite. On aura encore une fois de la musique avec « Chez toi ».

0: parler à la Lune. Au micro, c'est Lisa et aujourd'hui, parler joue un grand rôle dans mon émission franco-allemande Déjà Vu parce que je parle des langues et surtout aussi des langues construites. Mais d'abord, je veux commencer par l'histoire.
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0: Alors, en fait, le développement des langues a une longue histoire. Le langage est une partie vraiment essentielle de l'être humain. Je pense qu'on ne peut pas vraiment imaginer l'être humain sans qu'il parle. Et c'est aussi une chose qui, justement, distingue les êtres humains, par exemple, des animaux. La langue, ça permet de communiquer et c'est surtout dans le contexte social que c'est très très important dans les relations et tout ce qu'on a dans ce domaine. Et à part ça, la langue aussi, elle est responsable pour la création de la culture. Les origines sont compliquées à déterminer. En fait, il manque de preuves parce que la langue, bien sûr, on n'en a pas vraiment de traces. C'est lié au fait que la langue est une chose parlée, donc on ne voit pas exactement comment ça a pu se passer parce que ouais, tout ce qu'on a écrit, c'est clair qu'il y avait une langue à ces moments-là, mais il y avait peut-être une langue même encore avant. Donc, des chercheurs examinent différentes langues et aussi leur diversité et aussi complexité pour justement essayer de trouver les sources, les origines des langues. Et à part ça, on analyse aussi plein d'aspects linguistiques, la diversité linguistique. Comme ça, on essaye de trouver quel âge une langue a déjà. On peut aussi utiliser l'autre méthode, c'est quand on analyse la génétique et aussi les restes humains. Et ça, c'est la méthode anatomique avec laquelle on essaye de trouver à quel point l'être humain a été capable de parler. La communication est plus que parler une langue, en fait. C'est pour ça que c'est aussi très difficile de déterminer le début de la communication, des langues et tout ça, parce que la communication se passe aussi à l'aide de gestes, par exemple, ou par la mimique, ou aussi par des bruits. Donc, les êtres humains, à l'époque, n'avaient peut-être pas forcément un langage, mais ils utilisaient les gestes et tout ça pour communiquer. C'est le site Hominidae qui met toutes ces informations-là. Le langage et la communication sont devenus de plus en plus complexes. Ça, c'est aussi quelque chose qu'on remarque. En fait, il y a vraiment plusieurs familles de langues et des familles linguistiques, on les appelle comme ça. Donc, on a par exemple des langues romanes, on a les langues germaniques, les langues slaves et aussi baltes. Ce sont les plus grandes familles linguistiques indo-européennes et ça montre la complexité des langues humaines parce que il y a vraiment différentes langues aujourd'hui. La plateforme d'apprentissage de langue Babbel, elle donne encore plus d'informations sur ça. Et une chose qu'on remarque aussi, c'est qu'il y a des influences sur les langues. Alors par exemple, la migration influence fortement les langues, mais aussi la mondialisation, et c'est renforcé encore une fois par la numérisation. Et c'est pour ça qu'il y a des termes qui sont vraiment universels aujourd'hui. Aussi, par exemple, des emojis, c'est une façon de communiquer assez universelle dans le monde. Les mèmes aussi, par exemple, sont quelque chose que beaucoup de gens comprennent mondialement. Donc, la langue et tout ça, ça évolue et c'est assez compliqué. La prochaine chanson que vous allez entendre, c'est Complicated, donc ça veut dire compliqué en français. C'est une chanson de Tilo et après, je vais continuer par le thème des langues construites.

De Franglish, ici sur Radio Störfunk, dans mon émission franco-allemande Déjà Vue. Aujourd'hui, je parle des langues construites et c'est pour ça que je veux vous donner plus d'informations sur ce thème. C'est peut-être quelque chose que pas forcément tout le monde connaît. Le terme connu aussi, c'est le mot anglais conlang, et il y a aussi plusieurs synonymes pour les langues construites. On dit par exemple aussi les langues artificielles, les langues planifiées ou alors les langues inventées ou créées. Et les synonymes mettent en avant différents aspects des langues artificielles. Il y en a qui ont un but très précis, il y en a d'autres qui sont très créatives, etc. Alors la définition la plus fréquente pour les langues artificielles ou les langues construites, ce sont tous des langues créées par un individu ou un groupe dans un but précis. Et souvent, ce but, c'est de créer une langue auxiliaire, c'est-à-dire une langue qui aide les gens. Ça peut être aussi une langue fictive qui joue par exemple un rôle dans des films ou des séries. Le but des langues construites est principalement d'aider à communiquer plus facilement et aussi peut-être à communiquer différemment. C'est surtout l'aspect le important est surtout de simplifier l'apprentissage. Donc on essaie de chercher de créer une langue logique et surtout aussi intuitive. Et aussi, et ce qu'il faut souligner, c'est que les langues construites ne remplacent pas les langues maternelles, bien sûr, mais en fait, il s'agit de langues communes et complémentaires. Il y a plusieurs exemples. Je commence par les exemples dans la fiction. Il y a par exemple la langue elfique dans Seigneur des Anneaux, et aussi la langue Na'vi dans Avatar, ou alors la langue Klingon dans Star Trek, pour donner quelques exemples fictifs. Mais il existe des langues comme ça aussi dans la réalité. Vous avez entendu une petite phrase dans la devinette du jour, et ça, c'était la langue Espéranto. La création de Espéranto, c'était en 1887 par Ludwig Leiser-Samenhof. Et cette langue a une grammaire très régulière. Le vocabulaire est inspiré par différentes langues européennes. Et le but, c'est de faciliter la communication internationale et surtout aussi la communication européenne. Espéranto est parlé par environ 2 millions de personnes. C'est déjà pas mal, et c'est que Géo écrit dans un article. Mais il y a aussi d'autres exemples pour des langues construites, par exemple l'ido ou alors l'interlingua ou le pandunia. Juste pour donner encore d'autres exemples, parce que bien sûr, même si l'espéranto est peut-être l'exemple le plus connu, il existe encore d'autres exemples. Juste après la musique, je veux encore plonger un peu plus dans le thème et parler aussi des barrières linguistiques et quel rôle les langues construites jouent dans ce domaine-là. Mais maintenant, la chanson que vous allez écouter, c'est « Je ne parle pas français », un remix de cette chanson.

Barrière, ici sur Radio Störfunk. Moi, c'est Lisa et je parle maintenant des barrières linguistiques parce que les barrières linguistiques, c'est quelque chose qui est un défi dans notre monde globalisé. Et je commence par une définition. Les barrières linguistiques sont en fait des obstacles à la communication lorsqu'il y a justement une différence linguistique, lorsqu'il y a des personnes qui ne parlent pas la même langue, par exemple. On a du mal à transmettre ses idées et on risque aussi des malentendus quand on ne parle pas la même langue et cela, ça provoque bien sûr de la frustration et aussi des conflits. Mais heureusement, il y a des solutions à ces barrières linguistiques. Bien sûr, aujourd'hui, un outil qui est utilisé assez souvent, c'est le traducteur ou alors aussi un dictionnaire. Il existe aussi des dictionnaires en ligne. Et c'est une méthode assez facile pour justement surmonter ces barrières linguistiques. À part ça, il y a bien sûr aussi l'apprentissage de la langue qui est importante pour surmonter des barrières linguistiques. Si on parle plusieurs langues, c'est bien sûr parfait, c'est plus facile pour la communication. Ou alors, on utilise des langues universelles, comme par exemple l'anglais, ou alors l'espéranto. Par contre, il faut dire que, bien sûr, l'espéranto, c'est une langue qui n'est pas vraiment établie et qui est aussi assez eurocentrique. Donc, c'est pas encore une langue universelle comme par exemple l'anglais. Mais imaginons, si tout le monde parlait une langue, ça serait quand même trop bien parce qu'on communiquerait plus facilement et surtout, ça renforcerait aussi les valeurs de paix et aussi ça provoquerait une ouverture aux rencontres et aussi à la tolérance. Ce sont des aspects que le magazine Géo mentionne dans son article et qui sont très importants en parlant des barrières linguistiques et aussi, bien sûr, de comment les surmonter. À la fin de mon émission, je vais encore jeter un œil sur l'avenir des langues pour, peut-être trouver dans quelle direction les langues vont développer, si des langues comme l'espéranto ont une chance ou pas. Mais d'abord, nous allons écouter une chanson, Nie verstehen, de Apache.

vous écoutez Déjà Vu ici sur Radio Störfunk. Aujourd'hui, je parle des langues construites, mais pour finir l'émission, j'aimerais bien aussi jeter un œil sur l'avenir des langues. Alors pour moi, personnellement, la langue parfaite, c'est une langue qui est unisexe et aussi sans discrimination. Bien sûr, ce qui serait parfait, ça serait une grammaire très simple et logique. Et à la fois, la langue devrait être aussi précise et aussi artistique, à mon avis. Bon, c'est peut-être un rêve que j'ai là, mais on trouve que les langues, bien sûr, évoluent. Il y a une forte adaptation à l'anglais. Par exemple, l'anglais est une langue assez unisexe, ce que je trouve très bien. Et ouais, on remarque que de plus en plus de mots anglais se trouvent aussi dans d'autres langues. En France, un peu moins qu'en Allemagne, mais quand même. Actuellement, il faut dire que l'anglais est la langue la plus parlée au monde. En tout, par contre, il y a 6000 langues parlées aujourd'hui. Et selon l'UNESCO, près de la moitié de ces langues est en danger d'extinction. Et ça veut dire que les langues, petit à petit, disparaissent parce que

homogénéiser et globaliser. Et bien sûr, ça serait très dommage pour toute la diversité. Donc oui, les langues construites qui ne sont pas encore établies et les langues universelles, ils jouent un rôle là-dedans et ils devraient être un supplément et pas un remplaçant pour les langues qu'on trouve aujourd'hui. Il faut dire, dans le cas de l'espéranto, il manque encore de reconnaissance, contrairement par exemple à la langue anglaise. La langue anglaise est bien sûr très reconnue et aussi de plus en plus populaire. Ça pour la fin, pour jeter un œil dans l'avenir. Et juste après la musique, et vous allez encore une fois écouter une chanson, bien sûr, de Rouha. C'est

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